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11: Assalamualaikum, sama kanyi. 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Je travaille presque toute la journée. J'ai envoyé un genre vidéo. Vidéo de sensibilisation du point de vue de la citoyenneté et du point de vue aussi de la compréhension de notre position. Nous sommes Khadi, nous sommes Sel. Nous sommes position par rapport à ce qui se passe dans le monde. Et nous sommes tous les gens qui sont nombreux. Donc, j'ai écouté Degluna aussi, quoi. Degluna, je suis vraiment Degluna. Il y a eu un débat, il y a eu un Sénégal. Un débat très bas. Le niveau de ce débat est tellement bas que on se dit que est-ce que ça, c'est le Sénégal? Madame TikTok dit Degluna. Ce qui s'est passé, je ne reconnais plus mon pays. Reconnaître pour moi, c'est mon réel. Et l'Iko Waral, moi, les gens d'Agnou arrêté Doundou. C'est un pays de zombies. Parce que Doundou, t'as pas am l'oumoui démarré. Mais noyé tout nous, oxygène binaire, qui n'a pas mon yale de souffle. Lekatuñu ñam ñu neex yi nga xamne ñoo nekk ci aduna bi profité wuñu ci environnement bi nekk ci ñun au Sénégal mais les gens ça ñu xey ñi ngi defalante c'est formidable je n'arrive pas à croire que c'est le pays que j'ai connu et voilà du tout. J'ai du mal à comprendre cela. 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Parce qu'un animal est un animal. Peut avoir des rapports instinctifs avec le couvert, moi et d'hommes, avec l'animal de l'homme. Mais quand l'homme est un animal social, ce mot social tire vers la société. Nous avons une société, micro-société, pour nous voir la société sénégalaise. ñu nekk ci biir nit ñi ci biir kër yi tas na ndax couleur politique ci pench yi tas na ndax couleur politique ci ville bi tas na ndax couleur politique et bu fekkoon ne couleur politique ça va dans le sens de régler les problèmes du pays ñu ne sax jar na ko parce que xare lay doon mais couleur bi c'est tellement subjectif c'est tellement crypto personnel dont les intérêts sont basés ci lo xamné ni c'est de l'émotion arriérée de l'émotion très juvénile fof la sama rew toll l'émotivité est tellement de votre tawé ba nga xamné yow tu nous boy déglu sa nga defal déglu wo un débat politique mais li ngay déglu mom moy un débat entre des singes. Donc l'animal social dont on disait, quand il y a social, on pense à la maison, à la famille, mais dans ce cadre social, va être projeté dans la société et des relations qui différencient l'homme, nit, ak l'autre nit. Et c'est formidable, nit n'yang ki doudou, mais nous djim bou nous sali ki di l'or. Ils sont à l'aise, ki li kha ou sou nous réunions, nous bok kon nous nyep. Quelques personnes peuvent nous permettre mieux. Nous avons dit que nous avons dit que nous avons dit que nous avons dit. Quelques personnes permettent à des gens de s'agarder comme nous avons dit. Quelques personnes croyant que en disant cela, on est en train de construire un pays. Le Sénégal est divisé et sera divisé pour très très très longtemps. Pour le goût de l'histoire, le Sénégal est déjà divisé. Je ne sais pas si je suis un peu plus de temps. 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non. C'est-à-dire qu'il faut les traiter par le mépris. Il faut les traiter par le mépris. Je ne vais pas prendre ton temps à discuter avec de grands enfants. Cette question il m'a posé, moi, qu'est-ce qui l'a motivé les Sénégalais des années 2000 à se comporter comme ça? Où se trouve le problème? Pourquoi je ne reconnais plus mon peuple? 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Un gars qui se lève, rachouba set, dem djulli, fek limi djulli yep, amna ak bagnan, ap hen, bo xam daf koy amel benen bokam, lan la, moy politique. 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Kenn waxalu fi Sénégal, kenn waxalu fi Sénégal. Ce que nous faisons aujourd'hui, c'est de dire que mère, oh, nous avons fait un peu de temps, nous avons fait un peu de temps. Et je change la définition d'intellectuel aujourd'hui. Ce que vous entendez parler, ce n'est pas des intellectuels. Ce n'est pas des gens qui, seuls dans la nuit, pensent au Sénégal. Ce n'est pas des gens qui croient que si défendre ni défendre le Sénégal, c'est l'ordre de Tidou d'Arabie. C'est ça, en fait, c'est de ça qu'il s'agit. Donc, taille, c'est mortal, dim, li ëmb nit la doon waxtaan la l'univers la formation de l'univers tay di la nek ci biir ci neeg bi ci kaw la ci lool la bëgg def waxtaan jaagne jël ci kanam
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11: 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plus d'espoir pour que ce pays déloir fo nekkon mu nekk parce que buñ amone lool sax ñu jël période bi ñu nekk bu lool bu amone sax ñu jël mo moy ni le Sénégal dañuy tok dem ci djuma ji ñom ñep tok 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rew mo permettre nit ñi ñu baña bëggante ñu dem gam qu'est-ce qui va se passer là la division pas la division en fait en tant que qui mais la division des cœurs mo na am Sénégal quelque chose se passe dans une maison un débat drame am ci ben maison et cela bëgg dem ba wall Sénégal gi yépp nous les patriotes notre point c'est en fait de nous préparer les patriotes doivent se préparer pour régler définitivement des questions yi nga xamné mo xew ci bir kër gi ci bir tund bi ci bir dëkk bi ci bir réew mi je disais l'autre jour que le rétablissement du Sénégal le réajustement du Sénégal dinañ ko commencé gis en l'an 2076 dans 50 ans parce que les dégâts sont terribles c'est au niveau des cœurs c'est pas matériel dégâts yi am Sénégal du matériel mais ci xol yi man ma wara wax li kenen ku ko 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la pyramide le sommet day nekk ci souf la ci kaw base bi nekk ci kaw qu'est-ce qui a conduit ce Sénégal ci jafé jafé lan moko indi li lan moko indi je savais que tout de suite dans l'introduction que demb dama don wax kër gi moy aduna bi ni mi soso ak yoy ak liko war ba paré bëgg wax ci nit ki donc je vais renverser la pyramide je parle de l'homme et je reviens sur lan dans les conséquences de Mbalé causalité mangi del ci wax waaw donc del ci wax rek sur en fait la situation catastrophique de ce pays et qui doit être le plus rapidement réglé par des citoyens nga xamné jot nañu yow ñi ñeneen 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être ay musulmans ou les chrétiens d'hier ou ceux qui croyaient à la tradition négro-africaine ñi doon revendiqué cela donc je revendique d'être un des éveilleurs, si vous me permettez le terme. c'est très difficile. C'est un choix extrêmement difficile. Dem choix né damay taw la carte de grand-mère brûle ñakoy fay ci lay bokk. C'est pas facile du tout. Tu as deux fois difficile. Le fait de choisir lo xam nit ñi dañu yaakaar né loloy de d'aller contre li nit ñi yaakaar né moy dëkk wa lu leen wax né yeen kat da ngeen bay seen xel ci li ngeen wax da ngeen sétal ci ngeen di dem. Deuxième but, c'est en fait de remettre le Sénégal sur les rails, de l'ajuster et de pousser le Sénégal pour qu'on me tabelle. Parce que le Sénégal, il dit tabelle est propre. C'est ça le problème. Nous avons fait un choix extrêmement difficile, doublement difficile. C'est de dire aux Sénégalais, nous ne sommes pas mieux. Nous ne sommes pas mieux. À cause de nous. Nous le disons, ils disent non, nous allons revenir en arrière prophète. Non, c'est déjà fait. L'inex sur le calam n'a donné le djek. L'inex sur le calam n'a donné le djek. Nous avons dit qu'il n'y a pas de djek, parce que nous sommes des Sénégalais et nous aimons tous ce pays. Nous sommes tous des pasteurs. Il y a des gens qui ne sentent pas le patriotisme, mais il y a des gens qui sentent le patriotisme et essaient de faire quelque chose. Guy, tous ceux qui se sont engagés pour régler ce Sénégal, je vous dis tout de suite que ça ne va pas être facile. Ça ne va pas être facile. Non seulement vous allez rencontrer des obstacles, mais vous allez rencontrer des gens qui vont vous dévier, vous empêcher de toucher ces obstacles. C'est pourquoi je dis que c'est doublement difficile. 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Mais comment est-ce qu'il faut faire après ñu ñew fi ñu nek des animaux sociaux? Et je rappelle encore que social bi ma wax du social domestique, mais social qui a un rapport avec la société. Naka lañu jëflanté ci biir société, pas ci biir kër gi rek. Kër gi du tout le. Les Sénégalais ont toujours été courageux. Dañ ko sét ci suñu mami. C'est un départ ci Adjadjag. En Nubie, Soudan du Sud. On l'utilise encore au Sénégal, Adjadjag. Mais faut que le jogé. Les Dinka. 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Est-ce que ça va prendre 40 ans? Non, c'est pas si ça va prendre 50 ans, parce que c'est pas en fait réer ñu and ñëpp nekk ben, mais réer ñu xamni ni seen bi sax dañoo
13: Je suis là. 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Le Sénégal est détruit par des valeurs étrangères. Donc, je ne vais pas dire valeurs, par des anti-valeurs venant de l'extérieur. Là, on dit mami, on dit demain, on dit demain, on dit demain, on dit demain, on dit demain, on dit demain, on dit demain, on dit demain. Pourquoi il y a un cousinage, nous sommes tous cousins. Pourtant, ça a marché. 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Je parle du pays wallon parce que je ne maîtrise pas les autres pays. Je parle du pays wallon. Là, on dit waxante. Oh, des gens se sont divisés. OK. On nous a divisés. OK. Et nous avons accepté cette division. 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Tout ça pour ça. Mami, lu ne def nañ ngir djubal mu don société bi gën un peu harmonique ci aduna la société wolof. La société wolof. Et la société la plus harmonieuse où les gens dañuy baye xel toujours ci ki nga xamné moy sa voisin parce que c'est un cousin. Pour intégrer les autres. Soudio et Sénégal, bo santé Traoré, ñu leen djop ñu. 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Et vous deux, qui djogé Burkina, qui djogé Mali, di ngeen nek ipso facto di ngeen di nek ay cousins. Pour di yo xamné ni pour plaisanter la. Pour kaf, pour fof. Donc moi, je veux faire partie des gens qui, si je rencontre les ancêtres, je vais lever la tête haute. Dans l'équipe Sambon. Je ne me reproche rien par rapport à ma sénégalité. Mes freins, c'est mon autre frein, il est très bon. Je vais me dire, je vais me dire, je vais me dire, et je réfléchis en tant que nit, qui n'y a pas de débris, je vais expliquer. Je vais me dire,
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13: mais il faut pas oublier qu'il y a des problèmes objectifs parce que calenté il y a le Sénégal, il y a le bateau duñu calenté ba bateau bi sux des fois il faut que ñun ñu wëlbeuti politique suñu biir. Nous avons des les yeux dans les yeux, mais il faut être dans ce cas. Troisième objectif, moi, le courage. Moi, le courage. Le courage, ce n'est pas quelque chose qu'on chante dans les rues. C'est en toi, des nectéons. Gardez mon ligne, nous te flouons le lit. Gardez mon ligne, nous avons un peu de temps. Gardez mon ligne, nous avons un peu de temps. C'est ce qu'on appelle le courage. Dire des choses, nous avons un peu de temps. Nous avons un peu de temps. Deux semaines qui sont là, je me conseille. Vous allez sur ma corps, vous devez. Yo, vous Sénégal, à mon guerre. Vous m'avez le Mali ou le Mauritanie, sont qui doit guérir. Parce que comment nous défendre une idée, nous ne pouvons pas défendre qui est. T'as le Sénégal, tu me dis ni, n'ayons t'as où, nous dira la fille. Mais nous sommes conseillés de ne pas le faire. Courage au saga, jasi ou le canon, t'as où la voix. Parce que tu es en train de tourner autour d'une chose qui va te dire que tu as besoin d'une femme. Tu as besoin d'une femme. Tu as besoin d'une femme. Tu as besoin d'une femme. Oh, ben, quand je suis une famille, je ne veux pas que je ne veux pas que je ne veux pas. So what? Ils sont les gens qui sont les. C'est le Sénégal que nous comprenons. Donc, à ce que nous pouvons donner, il ne faut pas oublier que nous avons une priorité, c'est de défendre notre pays à tout prix. Et nous devons défendre ce nombre. À ce que nous pouvons dire, nous devons défendre ce nombre. Nous ne devons pas fermer les yeux, croiser les bras, toi, Franck-Coulay, Sunitan, Sénégal dit Alcou. Non, il faut être très courageux, les gars. C'est pourquoi je dis que le choix est très difficile. C'est très, très, très, très, très difficile. Mais le chemin n'est pas difficile, c'est le difficile qui est le chemin. 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Le chemin n'est pas difficile, difficile est le chemin.

0: 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Et pourtant, aujourd'hui, on parle de religion universelle. Celle qui a été persécutée par ses oncles et ses cousins a dirigé l'une des plus grandes religions de l'histoire de l'humanité. Ils ont dirigé ça. Et c'est à partir de cela, les gens qui ont été Samori Touré, Cheikh Bamba, Ladior Diop, c'est des gens qui ont dit non et qui pouvaient dire oui. Ñun ñi ñëpp ku ci nekk mënul nga ne waaw jamm ak salam nice good fine ñëpp bëgg la mu nga non non bu wax un oui buma gëmul duma ko mësa wax. Je veux dire non à cause du prophète Mohammed à ba mu démé ci kër ni jaay ak ay cousin. Je veux dire non à comme la dor affaire dékkal. Je veux dire non comme Chamrou Bamba Mbacké Kadior lam fa defon Garou Thiès, Sambalo, c'est un nom. C'est un nom, c'est pas un nom comme ça, mais c'est un nom qui symbolise bravoure, mais qui symbolise aussi l'indépendance de l'individu. Donc, d'où nous tel ou qu'il d'où nous tel ou qu'il l'ensemble du peuple afghan, depuis la guerre avec l'Union soviétique. Mais certains ont continué à dire non. Non à quoi? Non à la domination de leur pays. Quelles que soient les erreurs ailleurs de nos gouvernements, c'est notre problème. Laissez-nous régler ça. Nous aussi, en tant que Sénégalais, nous devons véritablement régler notre problème dans l'harmonie, mais choisir le plus près possible ce qu'on appelle la vérité avec V majuscule. Magui de soi.
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2: 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être facile Et il faut mettre ça dans la durée. Il faut que nous t'écoutons dans la durée. Ce n'est pas en fait que dans 5 ans, Sénégal du Nord. Non. La projection peut être subjective, mais 5 ans, Sénégal, nous faire. Sénégal, actuellement, va perdre mes bris. Ce n'est pas un problème d'argent, c'est un problème de confiance. Moi, je dis que c'est nini. Quel d'autre ou autre ken. Pour régler ça, il faut du temps. Il faut du temps. Je ne vais pas en fait beaucoup de nerfs ni dans 5 ans ou 10 ans, Sénégal de même ni. Non, comment quoi? Vous m'avez donné Ghana, vous m'avez donné en fait Rwanda. Ghana, c'est totalement différent parce que nous colonisons du Ben, mentalité du Ben. Et jusqu'à présent, moi je trouve que le Ghana, bon, ni Rauti, qui Afrique occidentale. Bon, c'est le Nigeria, le Ghana, la Côte d'Ivoire et le Sénégal. Qui nous baisse, nous avons des statistiques, donc le Ghana se cherche, et le Ghana est dépassé par la Côte d'Ivoire, qui est deuxième. Et Ghana troisième, le Sénégal n'est quatrième. Malgré les difficultés politiques au Sénégal, l'ignorance est brûlée. Depuis Jerry Rawlings, je reconnais cela. L'orgue est en train pour Rwanda, déclic, il y a le moment au Sénégal. La tâche nous agrifie, il y a le bon femme, et qui dit, ni me dit aussi, il y a le bon homme Sénégal. Il y a le bon homme Kagame, et il y a le bon homme génocide. Walu lui dit, il y a le bon homme, il y a le bon homme. Il y a le bon homme, journaliste opposant à Marais, il y a le bon homme Sénégal. Donc moi, je vous donne des exemples, du Sénégal. Nous sommes en train de faire Togo, ni Sénégal Togo. 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pas faits pour voter parce que le vote est trop subjectif c'est pas basé un vote peut avoir 50% de subjectivisme et 50% d'objectivisme mais qui c'est 95% de subjectivisme boko wéti ben jëf kiss bo xam 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Donc moi je trouve que il est temps que nous revoir ni de fait les états généraux de l'éducation mais les instituts nationaux dans ses conclusions donnent une orientation donc on a fait les états généraux de la politique. Maintenant, qu'est-ce qui bloque les Sénégalais à avoir une perception principielle, une conception réelle, ou de goût, qui est politique? Je crois que là, ce n'est pas les Sénégalais, ce sont les politiciens. Mangi Diop.
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2: 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Mais si tu m'attaques, directement, si je ne peux pas attaquer, j'attends que les conditions soient réunies pour défendre le corps. 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C'est ce que je veux dire. Je ne peux pas le faire. C'est ce que je veux dire. 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
5: 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l'indépendance nous a été donné comme ça ben goutte de sang larme. Donc, pour l'introduction de cette chose-là, c'est tellement assez politique. Quoi. Quand Senghor était là, il avait favorisé les chrétiens en leur donnant beaucoup de jours fériés, 7 ou 6 jours, ils ont été en train. Mais pour être fair play, il a été en train de se. Bon. Quel est le président qui va en fait le faire? Parce que jour férié bi mom amna ba paré depuis 1974 dañ ko bindé mënoutou la ñak mais jour ba c'était il faut en fait un décret spécifique pour dire que le lendemain fête waxuma fête catholique non le fête minimal ak yenen fête parce que fête du travail dang ko ci yok ak fête yoy yop day dugg chemin épais donc moi je crois que en fait Sénégal même buñ doon repenser les jours fériés le jour férié 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Il y a deux aspects. Il y a l'aspect traditionnel et l'aspect historique. Vous m'y indiquez. 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Donc, introduction bangi non. 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prenez le cas de Thanksgiving fi. 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
8: 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Nous dans toutes ces fêtes là où se trouve octobre 1886. 1904. 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L'indépendance là, nous avons plus d'armes, mais la fête nationale de nos ancêtres nous installe. 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
8: 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Nous célébrons sunu mam yi nga xamné digg becc ak lañ leen door ay bal foul leen ray leen évangéliser leen au nom de leur Dieu qui nous demande d'accepter lool lañu célébrer férié yoy lañu célébrer. Nous célébrons l'ensevelissement diñu soul sunu ba lool lañu célébrer Assomption et tous ces trucs là pour vous montrer juste par rapport à ces fêtes-là, par rapport à ces croyances. Mais vous nous imposez cette chose. Il n'y a aucune intervention dans le sens de célébrer nos ancêtres. Gars, réfléchissez sur ça. Est-ce que, à part Magal, un Africain de souche né au Sénégal, grandi au Sénégal, qui a créé une confrérie, toi, tu n'es pas encore de fait. Tu n'es pas encore de fait. Tu n'es pas encore de fait. Tu n'es pas encore de fait. Tu n'es pas encore de fait. Les Sénégalais se sont vus de l'eau. yenen africain gis sen bop ci lool ça mérite une fête férié 2 ou 3 jours c'est pas un problème de religion ou qui fi la bok ke fait non c'est nous sunu dara si nous donnons un jour pour 2 jours pour Pâques doxé un jour pour ascension Pentecôte nous devons donner 3 jours au Magal 95% sont des musulmans. Deux, il y a une très grande confrérie représentée par ça. Trois, c'est un pan de l'histoire des nègres au Sénégal. Du toit, du narmo, du coin. La base, l'analyse des jours fériés doit tenir compte de ce qu'on a fait. Qu'est-ce qu'on a senti, les gars? Dites-le-moi. Pâques, là, on a senti absolument rien. Moi, je ne peux pas dire ça. Donc, ici, aux États-Unis, je connais grave. Ici, moi, je n'ai pas dit. Madame, il n'y a pas de gens. Si je suis au Sénégal, il n'y a pas de gens. Je ne crois pas à ces choses-là. Nous célébrons la Diore. Voilà, nous célébrons que pour que nous multidons au Sénégal. Les Sénégalais, les Sénégalais, les Sénégalais, les Sénégalais, les Sénégalais, nous montrer le contexte. Parce que vous faites qu'il pose une dans un contexte, ça devient un prétexte. Un contexte raté est un prétexte. Nous devons donc tout faire pour analyser dans le spectre de notre pays, nos ancêtres et autres, que de poser ça sur Manli Lagum. Waouh, qui file la boque, qui file la boque. Non. C'est un problème de commodité. Donner 3 jours, ça permet aux gens de préparer le magal qui, du point de vue économique, lui, Dougal Sénégal, a mon l'air de l'autre côté. Bon, il faut faire le fil à faire. C'est mon problème. Il faut faire quoi que c'est privé. Mais il faut dire la vérité. Le magal de drainer, il y a un avion qui est un blédian pour le magal. Il y a un touriste qui est un. Combien de nacles ils rayent, combien de personnes se déplacent, de gaz, c'est-à-dire essence et affaires. Combien de marchés sont conclus là-bas. Et même le gouvernement, s'ils étaient intelligents, ils auraient l'inclos que vous dînez, vous m'avez tout bas, nous avons une maison qui est en train de nous dire que nous avons un centre qui est en train de nous président. 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de souche des enfants de djadjar djay. Nous devons de Siné Omer, de Mansa Wali John, de tous ces gens-là, nous devons comprendre que célébrer son imam, nous ne pouvons pas dire de célébrer Mam ou Djambou, ou de dire qu'il y a des gens qui ont dit que nous sommes tous les gens. Nous sommes tous les gens. Nous devons pour Dadje, donc c'est l'aspect positif, moi je suis Dadje, Donc moi je crois que nous devons penser pour faire Gel Benbis d'une assomption, ascension, ascenseur, climatiseur, ventilateur, c'est nous maintenir dans les chaînes. Toi, nous copier un dit pour qu'à chaque fois nous ramener, nous rappeler au canet, nous devons donner toujours la joue gauche. Après avoir été giflé sur la joue droite. Nous disons, hey, nous devons faire. Maintenant, qui veut tes risques et périls. Par exemple, l'État peut dire qu'en fonction publique, rien ne fait. Mais les privés, vous n'êtes pas obligés. Comme aux États-Unis. Il n'y a aucune obligation qui est faite. Noël, gars, ils sont ligés. Jour de l'an, ils sont ligés. Thanksgiving, ils sont ligés. Pourquoi ils ne font pas? Vous liguez une fois, vous faites une fonction publique, vous devez faire time and a half. Vous liguez un jour, vous faites un férié, vous faites un férié, vous faites un férié, vous faites 100 000 férié, 150 000 férié. Vous faites 100 000 férié, 7 000 férié, 50 000 férié, 100 000 férié, 150 000 férié. mangi del ziar
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8: donc pour vous dire pour les fériés moi je vois 4 jours après réflexion ñent fan la gis entre dans le cadre de la religion dans le calendrier républicain muy fête de l'indépendance et la fête de nos ancêtres bis mami ak bis biñu né may nañ leen sen indépendance yene fal sen président yene état yene am état te jour bobu je propose jour indépendance mu am levé de couleur au niveau de la présidence de la république et de l'assemblée nationale that's it bis biñu taglel mami muy férié ci lañuy def défilé militaire défilé école yi défilé corps constitué yi yoyep ñu def ko ci bis bobu montrer au monde que ce qu'on appelle indépendance, c'est rien du tout. C'est en fait une parenthèse dans l'histoire qui nous avait extirpé notre place de souveraineté internationale. Doudar. Mais nous allons vous montrer qui nous sommes, le Sénégal qui a existé avant l'arrivée des Blancs. Cette fête-là va être une fête globale de 2 jours. 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sénégalaise et cette nation doit passer par un jour qui va être férié et qui rappelle aux sénégalais que ñom ay sénégalais lañ en d'être chrétien musulman ou autre vous êtes des sénégalais avant d'être quoi que ce soit vous êtes des noirs et que vous avez une histoire extraordinaire bo xamni ni amul kenn kuko am ci aduna bi ce jour là ñu fessel aux sénégalais pourquoi ils doivent être sénégalais et leur sénégalité deuxième moment la religion que pris ailleurs les pays religieux peuvent être sénégalisés est célébré. C'est une victoire du Sénégal, de la négritude et de la sénégalité par rapport à l'arabité. Yes, nous croyons ce que vous avez dit. Mais nous allons célébrer la lecture africaine de ces religions, d'où le Magag, qui est une victoire de la sénégalité sur l'arabité. Le mouridisme est à une base de contestation, de révolution par rapport à Fignutégol, en tant que Sénégalais, en tant qu'Africains, nous avons des dettes. Nous allons prendre, parce qu'en matière de culture, emprunter, c'est s'approprier. Nous allons prendre ce que vous avez et transformer ça en baïlahat, en martouma.

0: L'homme. Moi, fait. Maintenant, il y a ce qu'on appelle des fêtes internationales, dont, en fait, il y a un problème de communication qui va se passer. Qui va se lever le matin à 10h pour le jour Noël, au jour de l'an, le 1er janvier, du téléphone à Paris pour régler un problème de marché. C'est comme le dimanche. C'est comme le dimanche. Donc, 2 à 3 milliards de personnes croient à une personne, à un individu, à tort ou à raison, je ne vais pas les juger. Le 25, qui va téléphoner en Italie pour des marchés? Personne. Donc, ces deux jours-là, nous voulons les lundi. Vous dire tac. Il y en a tout férié. Non, chômé est payé. Beaucoup chômé, quelqu'un nous le fait dire. Quelqu'un nous le fait dire. Nous n'avons que 5 fêtes. Deux fêtes, il y a une fête de commodité, et une fête, il y a une des fêtes véritables, il y a une fête qui nous fait une fête. Je vous remercie.
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6: 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C'est-à-dire qu'il est très difficile de faire un débat au Sénégal. Il y a la coloration politique, mais il y a la coloration confrérie. Moi, bloqué ni ni. Donc là, souvent, avec quatre ni fait du parti, des noirs. Souvent, avec quatre ni gamme ni noirs, ni qui passe bien, des noirs. Donc, ce qu'il faut faire, c'est comme faire comme moi. Je m'en fous de tout cela. Ce que je dis, c'est la vérité. Ce que je pense, qu'un noir ne me calade. 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trop de férié yes. Mais qu'est-ce qu'il faut faire? Nous avons fait une sélection qui est en train de faire au Sénégal, mais aussi par des soucis de commodité actuelle. Nous avons fait un parce que tu as en fait un jugement autre que ce que nous avons fait. So what? Pourquoi le Sénégal est le seul pays qui a fait ça? Ça a fait une langue passe-passe ou une langue qui est en train. Il est préférable d'être l'ennemi de tout le monde et dire la vérité que de mentir et d'être l'ami des autres. Ça, il ne faut pas le faire, il faut qu'on se dise la vérité. C'est un débat. Au soir, on va voir, nous n'y a pas une étude, nous n'y a pas une étude. Nous n'y a pas une étude. Nous n'y a pas une étude. Mais les gens n'entrent pas, ou bien les gens ne veulent pas aller au bout de leur réflexion. 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Sénégal maintenant moi je trouve que né les propositions sont bari na yi nga xam né def nañ ko proposition yu bari na trop mais moi je crois que on pouvait faire le débat sans parler de confrérie je dis que on parle de fait les fêtes religieuses. Bon, s'il y a une certaine objectivité qui fait une analyse, mais amna ay fête yo xamné ni ñoo gëna nek priorité pour les Sénégalais du point de vue du nombre du point de vue des dépenses du point de vue des plus-values ñi andil suñu rew ñoo ñoy priorité mais kenn ko wax yé parce qu'il n'y a pas assez de chrétiens dans ce groupe su bëru won chrétien dañuy tourné autour de ça waaw mënd ñëna may bi sax may leen donc objectivité d'auto il y a pas de chrétiens dans ce groupe somon chrétien asom chong asan chong pande ko ñun ñëpp lañ koy d'accord waaw comme nak amna ñu bokk ci ñëpp c'est passe passe lolu boy lan Vous faites que c'est un thème. Bon, comme nous voulons, nous ne pouvons pas nous aller après nous ne pouvons pas débattre parce qu'il y a un peu de problème. Mais moi, je suis prêt à discuter de tout et de dire ce que je pense. Dieu m'a attaqué, Ken. Dieu m'a souffert, Ken. Dieu m'a qui loin de moi cette idée, mais il faut être, il faut avoir une certaine objectivité qui n'y va. Tant que tu l'as là, Nek. 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rapport ak suñu zer par rapport ak suñu tradition ak suñu culture sinon c'est le magal il n'y a pas autre chose ça il faut appeler un chat à part le magal il n'y a pas en fait de l'authenticité dans ce que nous faisons ci ba dañ ko andi et li ñun ñëpp nañ ko bokko ci le magal parce que sante yalla bu ñuy sante yalla ni sante yalla bo xamni ni dafa basé wu ci ñun suñu lepp et en dehors au-delà de 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je fais je dis que encore une fois que le magal c'est de l'authenticité et c'est une fête nationale c'est une fête traditionnelle et c'est une authenticité pour nous les noirs nous les sénégalais et nous les africains les autres fêtes nga xamné yoyep toi bi dans les compte on s'est soudé sur cela pour le faire bon su fekké né amna yo xamné ni buñ ko commencé djublu wuñ ci won lool mais buñ demé 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
6: 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et tout le monde défilé né hey li ngeen ki am nañu ci sacrifié wu ño xamné ni dañoo dem ba jeex pour Sénégal ñu tuddu Sénégal fan lañu joggé ñu diko wax yeen quelle est l'origine des Sénégalais quelles sont les relations entre les Sérés les Diola les Soninké les Wolof et qui ban lan mo teug ñom ñep ñu mëna bok réew c'est des trucs yo xamné il faut le faire à force de faire cela suñu doom yi 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Mais si vous êtes ici dans 50 ans, 100 ans, on ne parlera plus de Djadjan Djaï, de Ladjol et autres, on ne parlera plus de personne. C'est à nous aujourd'hui de fixer les limites à ces religions. Non, il n'y aura pas d'équilibre entre les fêtes. Ce n'est pas des fêtes chrétiennes, c'est des fêtes de colonisation. Mais faut dire, c'est des fêtes de colonisation. Ça, c'est pas, il faut que nous talkons autour d'une table. Ñu waxanté deug ñu xol lan mo mëna nek une fête dafa am deux orientations dans le monde capitaliste il y a la recherche de plus-value due à la circulation de l'argent mais aussi il ça doit te rappeler quelque chose qu'est-ce que Assomption me rappelle lan la may rappeler pour une population de 200 000 personnes sur une population de 18 à 19 millions d'habitants 200 000 personnes ñu équilibré kenn équilibré dara proportionnellement ak ñu toll bu ngeen bëggé ngeen organiser ko seen bi. Mais il n'y aura pas de fête pour cela. Il y a deux fêtes. Deux fêtes, il y a une relation avec notre République. Comme tout le monde est en train de se faire, nous avons une fête. Donc, Noël, et le jour de l'an, nous devons. Mais tout le reste, l'État n'a pas à y participer. N'a pas à y participer ou faire quoi que ce soit du point de vue férié ou autre, du férié. Comment le célébrer, n'est-ce pas célébrer? Donc, qu'on a un anniversaire, qu'on a fait férié, qu'on a fait férié. Yeah, qu'on a fait férié. Qu'on a fait férié, qu'on a fait férié. Donc, vous croyez en cela, faites-le. Mais ce qui a une importance du point de vue de la tradition et du point de vue économique, moi, je n'ai pas le droit de faire, qu'on a fait dernier en tête, moi, Magal Gamou. La fête des nutritifs, des ancêtres. Et peut-être, nous disons, le jour de l'an actuel, six fériés, le reste, l'homme de fête, mais ce ne sera pas une journée chemin épais. Vous dites, attends, vous avez un cadeau de l'équipage. Moi, c'est ma proposition, quoi. Tout simplement, cela. Mais dire que nous sommes équilibrés, nous définissons une déflation, c'est de la compromission. C'est de la compromission. Lolo quoi, merci.
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1: Donc, demandez au Vatican de célébrer le Maga. Demandez au Vatican de célébrer Tabaski et Gambon. Parce que nous, l'aide nous représente. Et nous, il faut que nous y ayons. Les colonisateurs sont venus. Nous sommes venus, nous représentons nous devons ces fêtes-là et ces religions qui sont implantées. Nous devons nous faire des choses qui sont implantées. Nous devons nous faire Pour nous, wow, le nègre. Le nègre respecte son maître, parce que le maître de Fembaye a banni mon maître. Nous devons nous émanciper, il faut casser les chaînes. Et en commençant par ces fêtes, des enfants vont se poser des questions. Papa, pourquoi cette fête, Assomption, grand coup sec. Les enfants du 21e siècle, ils sec, ils ne connaissent pas, Assomption, ils ne connaissent pas, ils ne connaissent pas. Mais commençant par la fête, une fête nationale de l'ethnicité ou de l'unité du Sénégal peut être une fête qui va s'appeler like, l'unité du Sénégal, la fête de l'unité. Les gens doivent rechercher, les scientifiques au niveau des universités, oh, fait pour Sénégal et Diar, depuis le Soudan du Sud jusqu'au Sénégal, nous disons le bénéfice de l'homme ni. Samedi et dimanche, il y a des gens qui ont été en train de se une fête extraordinaire de réminiscence, mais ce qu'on a dit, la vérité, on veut la vérité historique. Beaucoup de gens ont été la vérité historique. La vérité historique. 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
1: la laïcité n'est pas un équilibre c'est une proportionnalité nga am ñaari jabat kenn ci ndjol ba kaw di def 2 mètres kenn ci def 1 mètre 50 nga xot yéréne da ngay def équilibre ñom ñaan ñep ku nek 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

0: à notre histoire. C'est ça la laïcité. C'est l'équidistance. L'équidistance, ça doit être une proportionnalité. Donc, je crois à la laïcité. Parce que si nous donnons plus de fêtes religieuses aux chrétiens qu'aux musulmans, la laïcité a faussé le truc. Parce qu'il n'y a pas de proportionnalité. Limiter les chrétiens, du côté de l'autre. Donc nous devons rectifier le tir en appliquant la laïcité qui est l'équidistance. Je crois que je me suis fait comprendre. Sous fait qu'elle me déçoit.
1: 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Je ne peux pas me poser parce que je ne sais pas quel jour. Comme du férié, je ne peux pas me poser. Je ne peux pas me poser quel jour. C'est ce que je parce que si je me pose, il faut que je me 10 jours avant. Je ne peux pas me dire que c'est exceptionnel. Qui fait le fait que je suis dans ma religion, je ne peux pas me dire. Comme il y a un calendrier, mais moi, je suis dans mon calendrier. Maintenant, nous devons faire. Je vais me permettre de le déposer le jour où je suis en train de me absenter. Je vais me prendre sans solde. Je vais me prendre sans solde. 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Parce que moi, je ne peux pas comprendre trois tabaski balégi et trois qualités.
0: Il y a une certaine sensibilité. Trois tabaski, trois qualités. Premier, deuxième, troisième. Parce que si l'État intervient dans la religion, d'après anti-constitutionnel, dans la Constitution, on a dit que le Sénégal est un pays laïque. Donc, choisir par rapport à cela. Par exemple, deux qualités ou trois qualités, il y a une commission nationale qui est en train. Parce que si on est en train de faire des qualités, on est en train de faire un problème par rapport à ça. Par rapport à ce que je crois, la laïcité. Je ne crois pas que le gouvernement peut intervenir pour fixer le juridique, bon jour mon légal, bon jour mon légal. Vous n'avez pas toujours bougé comme ça. Vous avez dit, les militants avec mon moteur, nous avons un dernier. Vous avez dit, Donc, même si vous avez dit, nous n'avons pas à intervenir. Moi, extraordinairement président de la République, je ne vais pas parler de cela. En tant que musulman, je dis, mais je vais respecter la Constitution parce que je suis le gardien. Je ne vais pas leur dire qu'il faut choisir. S'ils veulent, ils peuvent faire 10. 10 tabaski, 10 qualités, c'est leur problème. Mais l'essentiel, moi, suñu gonné ba nga xamné dañuy sen ki day indi problème ci doxu état je supprime tout ne ku nek julli bëgg bu la neex mais si vous ne venez pas vous serez frappé mu jeex il faut que les musulmans aussi s'organisent. Il faut qu'ils s'organisent. En tant que musulman, là, je ne parle pas de l'État, je parle de moi-même. En tant que musulman, je dois participer à régler ce problème-là. Lolo quoi, je veux dire.
1: Non, Malik, non, moi, je suis fixé. Le gouvernement, moi, il y a eu ce que de vous, si la commission, si la commission, si la commission, si la tel jour, moi, il y a eu. Moi, je décrète, il y a eu tel jour, là, les gens qui ont pu commenter. 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c'est aussi simple que ça légui nak ku tok rek djel 3 jours de tabaski comme congé lolu amul problème mais kuko baña dem ligéy dé djel 3 jours doko ligéy moi je me rappelle consulat Sénégal bi France 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
2: 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Tu es un grand professeur et un éducateur de très haut niveau, d'un niveau exceptionnel. Voilà. D'un niveau exceptionnel. Avec toutes les qualités d'un grand professeur. la pédagogie, le profil moral, le profil intellectuel. 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